au Festival de l'Anneau d'Hier avec l'Orchestre symphonique de Québec, au Domaine Forget avec l'Orchestre métropolitain et celui que nous entendrons ce soir en solo à Orford Music. Charles-Richard Hamelin est un fidèle de ce festival des Cantons de l'Est. Il a été plusieurs années stagiaire à l'Académie Orford. Depuis 2013, il est régulièrement invité à y donner des concerts pendant l'été. Orford Music naissait en 1951. C'est dire que 2026 souligne son 75e anniversaire. On proposait cet été pour ça, dans le hall de la salle Gilles Lefebvre, une ligne du temps immersive qui retrace toute l'histoire, les dates marquantes, les archives, les photos, les affiches de concerts. On y a offert 18 grands concerts et son académie a reçu 419 étudiants en provenance d'une dizaine de pays. Retournons sans tarder à la salle Gilles Lefebvre pour poursuivre l'écoute de ce magnifique concert avec Charles-Richard Hamelin. Le pianiste interprète maintenant deux nocturnes de Chopin. Bon concert.

Charles Richard Hamelin jouait deux nocturnes de Chopin, l'un de ses compositeurs de prédilection. Ces deux nocturnes, on les retrouvera sur le prochain album du pianiste, un album tout Chopin, dont l'apparition est prévue pour février 2027. Aussi, en juin dernier, on a accueilli avec beaucoup d'enthousiasme l'enregistrement des sonates de Brahms avec Charles et le violoniste Andrew Wan. L'album a même reçu un choc de classica. Bravo! Pendant ce temps, Charles donne des concerts ici et à l'étranger, à Pyeongchang, en Corée du Sud. On apprécie beaucoup le musicien canadien, tout comme nous d'ailleurs. Après Orford, Charles s'y est rendu pour une 8e fois y donner des récitals. Retrouvons le pianiste en concert à la salle Gilles Lefebvre. Il va jouer maintenant la sonate en do mineur de Schubert, une œuvre qui fait parler et qui ébranle aussi. Alfred Brendel aimait évoquer son atmosphère sombre, à la fois passionnée et glaciale. Et pour sa part, le pianiste norvégien Leif Ove Andsnes, lui, il parle du silence dans cette sonate. Il arrive que le compositeur coupe le moteur sans crier gare afin d'écouter le silence avant de repartir. Le pianiste Charles Richard Hamelin interprète la sonate pour piano numéro 19, Deutsch 958, de Franz Schubert.

Beaucoup d'enthousiasme dans la foule et on les comprend, hein? En concert solo à Orford Music le 10 juillet dernier, le pianiste Charles-Richard Hamelin interprétait la sonate en do mineur de Schubert. Et Schubert va continuer à occuper Charles cet automne avec le violoniste Andrew Wan. Ils proposeront cette saison un programme tout Schubert à Ottawa le 11 septembre et à Montréal à la Salle Bourgie le 10 décembre. Il est trop tôt pour parler d'un enregistrement de ce répertoire, mais trois petits points, sait-on jamais. Charles-Richard Hamelin continue à enseigner à l'Université de Montréal au cycle supérieur. Deux élèves à temps plein et deux élèves en garde partagée avec Jean Saunier. Siri Lee, lauréate du Prix d'Europe 2026, est l'une de ses élèves. On va retrouver le pianiste qui interprète cette fois les trois nouvelles études de Chopin. Ces pièces font partie de l'ouvrage pédagogique collectif « La méthode des méthodes de piano ». Nous l'entendrons, ces pièces exigent un équilibre harmonique parfait, une grande indépendance des mains en se concentrant sur les polyrythmes. Oui, oui, je me permets ce mot devenu presque familier, polyrythme, car il a été abondamment utilisé pour expliquer la musique d'angine de poitrine. Le pianiste Charles-Richard Hamelin.

Les trois nouvelles études de Chopin, interprétées par le pianiste Charles-Richard Hamelin. Son agenda est pas mal rempli dans les mois qui viennent. Comme soliste, il jouera avec plusieurs orchestres symphoniques, l'Orchestre symphonique de Terre-Neuve, de même qu'avec celui de Sherbrooke, de Toronto et de Windsor. Le 7 décembre, il sera l'invité du Prague Philharmonia. Bon, c'est un peu loin, mais si jamais vous passez par là. Charles-Richard Hamelin sera également l'invité de l'Orchestre symphonique de Montréal et Raphaël Payare en avril 2027. Et je viens de voir des photos sur les réseaux sociaux. Charles-Richard Hamelin et Marc-André Hamelin étaient en récital conjoint à Rockport au Massachusetts il y a quelques jours, le dimanche 16 août, précédemment en mars 2026 également. Et ce dernier concert demeure disponible sur medici.tv. Comme dernière œuvre à ce magnifique récital solo de Charles-Richard Hamelin, le Carnaval de Schumann, une suite de 21 courtes pièces qui représentent chacune différents personnages lors d'un bal masqué. Le psychiatre et pianiste américain Richard Cogan affirme que dans cette pièce Carnaval, les pensées et les idées se bousculent dans l'imagination de Schumann. Il est convaincu que cette pièce n'aurait pas pu être écrite par quelqu'un qui ne souffrait pas de troubles bipolaires, Robert Schumann.

Le pianiste Charles Richard Hamelin. Carnaval de Robert Schumann conclut son magnifique récital solo. Quel beau concert! Non, mais vraiment, quelle chance nous avons d'en garder ce vibrant souvenir. Concert donné à Orford Music le 10 juillet 2026. À la prise de son, Dominique Beaudoin. À la réalisation, Guylaine Picard. Vous écoutez la dernière émission de Toute une musique sur Ici Musique et Ici Musique Classique au microphone, Marie-Christine Trottier. Je vous propose qu'on aille maintenant assister à un autre concert, donné celui-là au Festival de musique de chambre de Montréal le 20 juin. Un festival fondé par le violoncelliste Dennis Brutt il y a déjà 33 ans. On y a constamment encouragé la relève en musique classique. Dans cet esprit, je vous invite à une partie d'un concert au programme intitulé « Les étoiles de demain ».

Extrait du concert Les Étoiles de Demain, donné au Festival de musique de chambre de Montréal. Nous entendions le quatuor pour quatre violons de Bacevich, interprété par quatre brillantes étoiles de demain. Les violonistes Shannon Lee, Julia Mirzoev, Eva Lesage et Daniel Dastor. Trois de ces musiciens jouent sur des instruments de très grande valeur. Ils bénéficient d'un prêt d'instruments de la Banque d'instruments du Conseil des arts du Canada. Vous savez, il y aura de gros changements à l'automne dans la programmation de la radio numérique en classique, ici musique classique. Des Étoiles de demain, vous en entendrez plusieurs à la toute nouvelle émission animée par ma collègue Julie Daou. C'est notre Guylaine Picard qui va réaliser. Jeune comme le monde, quel titre judicieux. On va mettre en vedette de jeunes musiciens classiques. Jeune comme le monde sera présenté sur ici musique classique le samedi de 10h à 11h. Nous entendons aujourd'hui deux extraits. On entendra l'intégralité de ce concert du 20 juin à cette toute nouvelle émission. Le violoncelliste Cameron Crossman, lui, il est une étoile d'aujourd'hui. Il va rejoindre les trois violonistes Shannon Lee, Julia Mirzoev et Eva Lesage. On les écoute dans cette très jolie chaconne de Purcell.

Une chaconne de Purcell avec Cameron Crossman au violoncelle, les violonistes Julia Mirzoev, Eva Lesage et Shannon Lee au Festival de musique de chambre de Montréal. Nous irons maintenant entendre des chants folkloriques allemands arrangés par Johannes Brahms. C'est le guitariste ici, Leonard Becker, qui a joliment transcrit ses chants pour son instrument. Avec une intimité réconfortante, il accompagne la soprano Teresa Pils et le baryton Jonas Müller.

Et oui, on regarde vers le futur. Un autre ajout important à la grille d'Ici Musique Classique, cette nouvelle émission quotidienne que je vais animer en matinée à 10h du lundi au vendredi, rediffusion à 13h. Bouffée d'air, le titre, ça exprime bien l'esprit de ce nouveau rendez-vous parce que on va prendre ensemble de bonnes grandes respirations quotidiennement en écoutant des musiques choisies au gré de mes humeurs. Ceux et celles qui me suivent depuis une dizaine d'années à toute une musique, vous savez que la musique classique prête flanc à toutes sortes d'émotions, toutes sortes de situations, d'anecdotes. J'aurai un malin plaisir à vous emmener avec moi dans toutes ces atmosphères surprenantes et très séduisantes. Pour vous convaincre, voici un exemple où je vais parler de la puissance de la musique classique au cinéma. Tiens, le film The Truman Show avec Jim Carrey, en plus des compositions originales de Philip Glass, la trame sonore comprend aussi des œuvres classiques de Mozart, de Chopin. Et dans ce film, on entend le légendaire Arthur Rubinstein jouer le deuxième mouvement du concerto numéro 1 pour piano de Chopin. Prenons ensemble une bouffée d'air. On va écouter cette même pièce de Chopin avec Charles-Richard Hamelin, accompagné de l'OSM, direction Kent Nagano.

Je suis jalouse de tous les musiciens de l'OSM. Le pianiste Charles-Richard Hamelin, accompagné de l'OSM et Kent Nagano, clôture la toute dernière émission de Toute une musique dans ce mouvement du concerto numéro 1 de Chopin. Toute une musique a commencé avec le réalisateur Yves Bergeron il y a bien 10 ans et Guylaine Picard, elle a ensuite brillamment pris les rênes avec souffle et énormément d'inspiration. Sincèrement, merci Guylaine. Ensemble, on a vécu de très beaux moments, des concerts, des concours, des enregistrements fabuleux, des invités inspirants. Je peux pas tous les nommer, là, mais comme ça, là, je pense à l'As des communicateurs, compositeurs, François Dompierre, aussi les auteurs Éric-Emmanuel Schmitt, Michel Tremblay, deux véritables passionnés de musique classique, Flore Laurentienne, Richard Reed Parry, passionné d'avant-garde, Richard Desjardins, passionné de Chopin. Yannick Nézet-Séguin, Kent Nagano, Raphaël Payare, de grands chefs. La liste est longue. Je remercie tous ceux et celles qui ont rendu cette émission une véritable magie du soir, dont le recherchiste Pierre-Olivier Allary, Pierre Lévesque, Dominique Beaudoin à la technique et ce soir Alexis Lebel qui est à la mise en onde. Sans oublier notre chef de contenu, Alex Benjamin. L'appel du soir vous attend dès lundi avec mon collègue Guillaume Hubermont. Quant à moi, je réponds à l'appel de la matinée sur Ici Musique Classique. C'est facile à trouver grâce à Radio-Canada Audio. J'y animerai dès le 31 août la quotidienne Bouffée d'air. Je m'appelle Marie-Christine Trottier. Avec toute mon affection, merci, chers auditeurs, chères auditrices du soir. Bonne nuit, adieu les soucis.

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Ils sont de Terre-Neuve. L'ensemble vocal Quintessential avec Susan Quinn à la direction. Une musique qui nous rappelle les matins de fin de semaine. Une musique anonyme britannique qui porte le titre Early One Morning. Vous aurez peut-être reconnu le thème de l'émission jeunesse The Friendly Giant, une émission qui a été diffusée sur les ondes de CBC pendant plus d'une vingtaine d'années jusqu'en 1985. Et je me revois les dimanches, les samedis matins en pyjama, les yeux encore collés à tourner les postes de la télé, je devrais dire les 4 ou 6 postes de télé qu'on avait à l'époque, et croiser à l'occasion ce gentil géant qui s'exprimait dans la langue de Shakespeare, alors que moi j'étais plutôt du côté de Molière, mais j'aimais toujours rester accroché à ses histoires. Si ça vous dit, on va partir ensemble, vous et moi. Et comme le gentil géant, j'ai plein de belles histoires musicales à vous raconter. Je m'appelle Daniel Vincent, bienvenue à De tout cœur

Les voix de l'ensemble vocal Quintessential sous la baguette de la chef Susan Quinn, un ensemble basé à Saint John, à Terre-Neuve. Il nous offrait à l'instant des extraits d'un enregistrement disponible sous le titre « And if you close your eyes ». Et si on fermait les yeux, justement, pour écouter ce qui s'en vient? La musique de Georges Frédéric Handel, d'un tout jeune Handel, en fait. Alors, au début de la vingtaine, il avait 22 ans quand il termine ce qui s'en vient. À ce moment, Handel est au beau milieu d'un voyage en Italie, un voyage qui l'amène de Florence à Naples, à Venise et aussi, bien sûr, à Rome. Et c'est à Rome, justement, que sera créée sa composition, son Dixit Dominus, une belle démonstration de son génie créatif. La version que j'aimerais écouter avec vous ce matin est celle du chœur et de l'ensemble Sixteen et son chef Harry Christophers.

par le chœur et l'ensemble 16 sous la direction de Harry Christopher. C'était le Dixit Dominus du compositeur George Frédéric Handel. On poursuit maintenant avec la musique de la Canadienne Eleanor Daly. Elle qui a composé de la musique pour plusieurs chœurs tout au long de sa carrière, au Canada bien sûr, mais aussi aux États-Unis et en Europe. En 2022, elle a été nommée membre de l'Ordre du Canada pour sa contribution exceptionnelle à la musique et à la culture chorale canadienne à titre de compositrice et aussi d'accompagnatrice de grande renommée. L'année dernière, le Choir of Royal Holloway de Londres saluait son travail en lui consacrant un album dont je vous propose quelques extraits. C'est Rupert Goff qui est à la direction.

avec l'Orchestre philharmonique de Monte-Carlo, Sacha Goetzel à la direction et Lucienne Renaudin-Varry à la trompette. À l'instant, c'était trois pièces extraites d'un album qui a pour titre Piazzolla Stories. Et c'était précédé d'une sélection de musique de la compositrice canadienne Eleanor Daly par le Choir of Royal Holloway de Londres. Et de Londres, on s'en va à Utrecht maintenant, dans les Pays-Bas, pour y retrouver un chœur qui a été formé en 1937. Voici les voix du chœur de chambre néerlandais avec Peter Dijkstra à la direction et des extraits d'un enregistrement qui date de 2022 qui porte le titre Van Gogh in Me.

Le chœur de chambre néerlandais et Peter Dijkstra à la direction et des extraits d'un enregistrement qui est paru sous le titre Van Gogh in Me. Et voilà, c'est là-dessus que se termine notre émission de cette semaine. J'espère que ça vous a plu. Merci à Claire Boisvert, à la programmation et à la réalisation. Si vous avez envie de nous écrire, ça nous fait toujours plaisir de vous lire. L'adresse de tout cœur, en un seul mot, @radio-canada.ca. Je m'appelle Daniel Vincent, je vous souhaite une très belle semaine et je vous dis à bientôt.

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1: Bonjour tout le monde, j'espère que vous vous portez bien. C'est Julie Daou qui est avec vous sur Ici Musique Classique. Grand plaisir de vous accueillir à l'émission À chacun s'amuse. Je sais pas si vous avez vu passer ces vidéos-là, là, où on voit des personnes d'un certain âge, souvent assez avancées, dans une maladie dégénérative, dont la tête est à demi dans la brume, à demi dans la réalité. Et là, on leur joue une mélodie, souvent sur un piano, et ils se mettent à fredonner, à sourire aussi. Ils se retrouvent à avoir un pied dans un souvenir, puis un pied dans le présent, mais leur visage s'illumine. Certains même se mettent au clavier et leurs doigts retrouvent un chemin emprunté maintes fois. Je trouve ça tellement beau, tellement bouleversant, mais aussi extrêmement puissant. C'est fou ce que la musique arrive à créer comme lien dans notre cerveau, la mémoire particulière qu'elle stimule aussi. Et pour moi, ce genre de circonstances-là, c'est une preuve de plus de son pouvoir apaisant, de sa capacité aussi à nous redonner une sorte de vent de vie. On s'en enveloppe tout de suite avec, pour commencer, le concerto RV 540 de Vivaldi par Il Giardino Armonico, Luca Pianca

Víkingur Ólafsson jouait des extraits de la nouvelle suite pour clavecin, livre 2 de Rameau. Vous écoutez À chacun sa muse sur ICI Musique Classique et c'est Julie Daou qui est avec vous. Si je vous dis le nom de Hans Pfitzner, est-ce que ça vous dit quelque chose? En tout cas, moi, j'en avais jamais entendu parler. C'est un professeur et compositeur allemand qui a vécu un peu après le compositeur Carl Maria Weber. Et il l'avait comme pris en grippe. En fait, il en disait beaucoup de mal, entre autres que Weber ne serait né que pour écrire son opéra Le Franc-Tireur, qui a connu un succès triomphal, mais que tout le reste, franchement, valait pas le coup. Une chance que Weber n'a pas eu le temps d'entendre ça et que ses propos n'ont pas pu l'affecter, parce qu'il a quand même composé environ 300 œuvres dans à peu près tous les genres. Et donc, c'est comme si ce monsieur-là disait que 299 de ses pièces étaient secondaires ou pas dignes de considération. Faut être un peu culotté. L'histoire lui a évidemment donné tort, puisque le nom qui résonne encore aujourd'hui, ce n'est pas le sien, mais celui de Weber, qu'on écoute à l'instant dans le Quatuor pour piano et cordes J76 par Isabelle Faust, Boris Faust, Wolfgang Emanuel Schmidt et Alexander Melnikov. Et si vous trouvez que le son est un peu particulier, ben c'est parce que c'est un piano forte et non parce que Weber n'était pas à la hauteur.

Isabelle Faust, Boris Faust, Wolfgang Emmanuel Schmidt et Alexander Melnikov jouaient le quatuor pour piano et cordes J76 de Weber. Vous êtes en compagnie de Julie Daou sur Ici Musique Classique à l'émission À Chacun s'amuse. Giuliani était un compositeur italien mais qui a longtemps vécu à Vienne et qui a grandement fait évoluer son instrument. La guitare, c'est bien sûr du répertoire complexe, mais c'est aussi un instrument qui se trimballe, qu'on apporte partout, qui a un côté populaire. Et beaucoup de compositeurs sérieux, que je mets entre guillemets, là, ne négligeaient pas cet aspect-là. On va écouter Landler Op. 75, numéro 3, qui est un peu, si on veut, l'ancêtre de la valse. C'est une danse traditionnelle dans laquelle on entend les fameux trois temps là, et qui était extrêmement populaire, mais à la fois dans les milieux ruraux et dans la haute société viennoise. Karin Schaub avait envie, pour l'occasion, d'en faire une version, mais avec flûte, pour jouer avec son amie Geneviève Lessy. Et vraiment, ça ajoute une joie contagieuse. On entend le côté un peu bon enfant traditionnel, joyeux de ce genre-là. C'est absolument délicieux, charmant, irrésistible en fait.

de mes préférées à vie, parce que je trouve qu'elle en révèle beaucoup sur ce compositeur-là, dont j'aime la personnalité tellement unique et combien paradoxale. C'était un romantique fini, mais rempli de contradictions. Sa vie amoureuse, on en sait pas mal, mais elle reste entourée d'un grand mystère. C'était un révolutionnaire à bien des égards, mais en même temps, il aimait les conventions. C'était pas du tout quelqu'un de fantasque, très réaliste, mais il se disait lui-même rêveur d'étranges espaces. Sa Pologne natale était toujours là en lui et quelque part, il a passé sa vie en écrivant son affection pour elle avec passion, avec trouble, élégance, nostalgie, mélancolie, feu aussi, tout ça à travers les 88 notes du piano auxquelles il a dédié son écriture toute sa vie. Il disait que cet instrument-là était la terre ferme sur laquelle il se tenait le plus droit. C'est Julie Daou, microphone d'ici Musique Classique. Vous voulez nous écrire, rien de plus simple. Voici l'adresse où nous trouver, à chacun s'amuse, @radio-canada.ca. Sinon, il y a aussi toujours la petite bulle de conversation que vous trouvez sur l'application Radio-Canada Audio. On se dirige maintenant vers Voldemar Bargiel et son quatuor à cordes numéro 3, opus 15B par le quatuor Orpheus. Un chemin à l'air plutôt printanier, où il fait bon respirer une nature qui sonne foisonnante.

De Bargiel, c'était le quatuor à cordes numéro 3, opus 15B, par le quatuor Orpheus. C'est Julie Daou qui est avec vous à l'émission À chacun sa muse sur ICI Musique Classique. J'ai beaucoup d'admiration pour la harpiste Valérie Milhaud, qui, je trouve, a une démarche d'exception. Elle fait des récitals plus conventionnels, mais elle a aussi une compagnie avec laquelle elle amène la musique dans des centres pour personnes âgées ou par exemple dans des maisons de répit pour des enfants qui ont de lourds handicaps. C'est vraiment une touche à tout. Elle ose amener l'expérience du concert dans des territoires peu souvent explorés. Son dernier événement,

Si on veut, Nebulae dresse des parallèles entre astronomie et musique, et elle s'adresse à nous en nous racontant sa fascination pour le ciel, en nous apprenant plein de choses. Et là, au-dessus d'elle, s'allument des planètes, le buste de scientifique, et entre tout ça, elle joue. C'est très efficace et passionnant. Et derrière chacun de ses albums se cache une grande réflexion. Le répertoire qu'elle aborde est toujours très varié. Évidemment, elle joue tout ça avec une grande finesse et beaucoup de caractère à la fois, comme on peut le constater dans cette étude de concert pour harpe opus 193 de Félix Godefroy.

Josef Krips dirigeait l'Orchestre royal du Concertgebouw dans la symphonie numéro 21 de Mozart. Souriante façon de poursuivre cette journée, À chacun sa muse est une émission tissée avec patience et imagination par Pierre-Olivier Allary à la réalisation et Mathilde Legout aux choix musicaux. J'espère qu'on va pouvoir se retrouver pour poursuivre notre promenade musicale dans un avenir pas trop éloigné. C'est Julie Daou qui vous accompagnait. Je vous dis à très bientôt et puis portez-vous bien.

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Ah, bonjour à vous, chers amis mélomanes. J'espère que vous allez bien. Je m'appelle François Lemay. Vous êtes sur Ici Musique. On a commencé avec Jean-Sébastien Bach et on va rester avec lui et avec Murray

Piraya, qui est comme un poisson dans l'eau dans l'univers des suites de danse et des partitas pour clavier. C'est un vrai plaisir d'ailleurs pour nos oreilles. Je vous propose la suite française BWV 817, Un soleil, interprété par Murray Piraya. Bienvenue à Quand le jour se lève.

Une suite de Christophe Grabner, c'était Les Idées Heureuses, dirigées par Geneviève Soli. Ça nous mène aux informations. Je m'appelle François Lemieux. On se retrouve, nous, dans quelques secondes, toujours et encore, perpétuellement, sur ICI Musique.

0: Bonjour, ici Nathan Lelièvre. Le compte à rebours se poursuit dans les négociations entre le Canada et les États-Unis pour en arriver à un accord avant la fin du sursis de 3 jours octroyé par Donald Trump. La pression américaine pourrait déboucher sur davantage de produits laitiers américains sur les tablettes canadiennes, selon ce qu'a appris CBC. Un changement dont les détails n'ont pas été précisés pourrait permettre aux commerçants canadiens d'obtenir des permis pour importer des produits laitiers américains. Les quelques 3300 ambulanciers paramédicaux de Montréal et de Laval affiliés à la CSN reprennent leurs moyens de pression. Ils ont rejeté hier à 71,6% l'entente de principe qui était intervenue le mois dernier avec le gouvernement. La grève sera peu visible du public puisque la plupart de leurs tâches sont considérées comme des services essentiels. Elle touchera surtout la supervision des stagiaires. La convention collective des ambulanciers paramédicaux est échue depuis 3 ans. Québec solidaire dévoile son slogan pour la campagne électorale qui approche « C'est possible ». Cette annonce survient après celle des libéraux, des péquistes et des conservateurs. Le PLQ a choisi « Rassembler, réparer, bâtir ». Le Parti québécois, le choix de la confiance. Et le Parti conservateur, « Oser pour vrai ». La coalition Avenir Québec n'a pas encore dévoilé son slogan de campagne. Et la ministre fédérale des Affaires étrangères qualifie d'inacceptable le refus d'Israël d'ouvrir une enquête pénale sur une attaque qui a tué un Canadien dans la bande de Gaza il y a 2 ans. Selon Anita Anand, l'absence d'enquête prive les familles des victimes des réponses auxquelles elles ont droit. 7 travailleurs humanitaires ont perdu la vie dans cette frappe, dont un ex-militaire québécois, Jacob Flickinger. La justice militaire israélienne a conclu qu'aucun acte criminel n'a été commis, même si les commandants de la mission ont identifié à tort les membres du convoi comme des militants du Hamas. Voilà, c'était les informations. Bonne journée.
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3: Il est 5h32, 6h32 dans les Maritimes. Bonjour, bonjour, je m'appelle François Lemay. Sur Ici Musique, c'est quand le jour se lève.

Le silence est un ami qui ne trahit jamais. C'est ce que disait Confucius et c'est ce dont tous les bons compositeurs ont toujours été convaincus, entre autres, bien sûr, Mozart, parce que chez lui, pas une note de moins, pas une note de plus, disait-il à l'empereur, et juste les silences qu'il faut pour rester en équilibre. Ça s'entend, ça, particulièrement dans le 21e concerto de Mozart que voici sous les doigts d'une grande dame du piano, Maria Joan Pires, alors que l'Orchestre de Chambre d'Europe est dirigé par Claudio Abbado.

une suite de Robert de Vizé, interprétée par les ruminants du geste passion, les flibustiers de la joie. J'ai nommé le luthiste Thomas Dunford et le claveciniste Jean Rondeau. Et tout ça nous mène à 6h, 7h dans les Maritimes. Bonjour et bonjour, je m'appelle François Lemay, c'est Quand le jour se lève. Yann Ladislav Doucek, maintenant pianiste, compositeur d'origine bohémienne, c'est un contemporain de Mozart. Il vient d'une grande famille de musiciens très, très populaires à son époque. Yann Ladislav Doucek a étudié à Hambourg avec Carl-Philippe Emmanuel Bach, qui l'a beaucoup encouragé à composer. Voici un de ses concertos pour piano. Il est interprété par Howard Shelley, qui dirige, de son instrument, l'orchestre de l'Ulster.

le concerto opus 14 de Jan Ladislav Dussek, interprété par Howard Shelley, qui dirigeait de son piano l'orchestre de l'Ulster. D'ailleurs, vous trouverez la liste complète des musiques diffusées et des interprètes sur la plateforme Radio-Canada Audio.

que c'est beau. C'est magnifique, la musique d'Ennio Andrea Morricone pour le film Cinema Paradiso de Giuseppe Tornatore, sorti sur écran en 1988, qui nous mène aux informations. Sur ICI Musique, c'est François Lemay pour me donner de vos nouvelles quand le jour @radio-canada.ca.

0: Bonjour, ici Nathan Lelièvre. Il reste moins de 24 heures aux négociateurs canadiens pour conclure un accord commercial avec Washington et éviter une nouvelle salve tarifaire américaine. Le ministre responsable du commerce Canada-États-Unis, Dominique Leblanc, a participé à une rencontre de 3 heures hier avec le représentant américain au commerce, Jameson Greer. Selon ce qu'a appris CBC, la pression américaine pourrait déboucher sur davantage de produits laitiers américains sur les tablettes canadiennes. Un changement dont les détails n'ont pas été précisés pourrait permettre aux commerçants canadiens d'obtenir des permis pour en importer davantage. L'épidémie d'Ebola progresse de manière exponentielle en République démocratique du Congo. L'ONU prévient que le virus se propage à une vitesse fulgurante depuis le début du mois d'août. Au cours des 3 derniers mois, 2500 personnes sont mortes, dont la moitié au cours des 20 derniers jours. L'épidémie couvre désormais une superficie supérieure à celle de la France. Le coordonnateur principal de l'ONU contre l'Ebola soutient que la propagation dépasse la rapidité de réponse des autorités. Les quelques 3300 ambulanciers paramédicaux du Québec affiliés à la CSN reprennent leurs moyens de pression. Ils ont rejeté hier à 71,6% l'entente de principe qui était intervenue le mois dernier avec le gouvernement. La grève sera peu visible du public puisque la plupart de leurs tâches sont considérées comme des services essentiels. Elle touchera surtout la supervision de stagiaires. La convention collective des ambulanciers paramédicaux est échue depuis 3 ans. Et le phénomène climatique El Niño de cette année pourrait être le plus important jamais connu. Il menace de provoquer des conditions climatiques extrêmes sur la planète et de faire de 2027 l'année la plus chaude jamais enregistrée. Selon des experts, le phénomène donnera un aperçu des températures auxquelles le monde peut s'attendre à la fin des années 2030. Voilà, c'était les informations.
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3: Il est 6h32, 7h32 dans les Maritimes. Bonjour, bonjour, je m'appelle François Lemay et c'est « Quand le jour se lève ».

On revient, nous, à la musique maintenant de Jean Bord, harpiste virtuose et compositeur de la commune de Bouzonville en France. On est au 18e siècle. Il a composé de très belles sonates, dont la Duplex, sonate pour violoncelle et basse continue, interprétée par Elinor Frey et ses complices de l'Accademia de Dissonanti.

de Jean Bar, la duplex, sonate pour violoncelle et basse continue, interprétée par Elinor Frey et ses complices de l'Accademia de Dissonanti. Le compositeur australien du 20e siècle, Arthur Benjamin, il a utilisé des thèmes de Domenico Cimarosa, c'est un compositeur de l'époque baroque, pour transformer le tout en concerto pour hautbois. L'ironie, c'est que ce pastiche est devenu le concerto le plus célèbre et le plus joué de Domenico Cimarosa, dont la gloire n'a jamais été finalement que posthume, et même, disons, dans la parodie.

C'était le concerto pour hautbois d'Arthur Benjamin sur des thèmes de Domenico Cimarosa. C'était Lajos Lenkses et l'orchestre de chambre Arcata de Stuttgart dirigé par Patrick Straub. Dans quelques instants, la seule, unique et irremplaçable Geneviève Venn sera là pour vous faire déjeuner en paix. Je m'appelle François Lemay. Quand le jour se lève, se poursuit sur Ici Musique Classique. J'y suis déjà et je vous y attends.

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Mathieu Godec interprétait le troisième mouvement de la sonate Deutsch 664 de Schubert. Le piano et surtout le lead occupent en majeure partie l'œuvre de Schubert. C'est surprenant, mais il a composé une seule œuvre pour violoncelle qui est en fait une sonate pour arpégionné et l'instrument n'a pas survécu. Ce qui a amené la violoncelliste Anne Gastinel à s'emparer de la sonate pour violon Deutsch 384 avec la pianiste Claire Désert. Et on n'y perd vraiment rien au change. On y gagne même en fréquence grave.

La sonate Deutsch 384 de Franz Schubert, qui était interprétée ici au violoncelle par Anne Gastinel et sa complice Claire Désert au piano. Je vous propose maintenant un concerto pour flûte, qui est vraiment entre deux époques, le concerto en mi mineur de František Benda, qui a tout d'un concerto baroque, tout en ayant la liberté du style classique qui ça pointe le bout du nez, là. Patrick Gallois dirige de sa flûte l'orchestre Carl-Philippe-Emmanuel Bach.

Ce que l'on entendait, c'est le concerto pour flûte en mi mineur. Il est du compositeur bohémien František Benda et il était interprété ici par Patrick Gallois, qui dirigeait de sa flûte l'orchestre Carl-Philippe Emmanuel Bach. Je m'appelle François Lemay, c'est un grand plaisir d'être avec vous sur Ici Musique Classique et je vous offre maintenant une symphonie de William Herschel, violoniste et compositeur au régiment de Hanovre au 18e siècle et ça s'entend, hein? Remarquez l'utilisation qu'il fait des cuivres.

Une symphonie de William Herschel, c'était les London Mozart Players, dirigés par Mathias Bamert. Dans quelques instants, la seule et unique, celle qui est toujours fidèle au poste, c'est une machine. Julie Daou sera là pour À chacun s'amuse. Sur ICI Musique Classique, c'est François Lemay qui vous parle. Merci beaucoup d'être avec nous tous les jours. On se retrouve lundi, sans faute, quand le jour se lève.

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1: Bonjour tout le monde, j'espère que vous vous portez bien. C'est Julie Daou qui est avec vous sur Ici Musique Classique. Grand plaisir de vous accueillir à l'émission À chacun s'amuse. Je sais pas si vous avez vu passer ces vidéos-là, là, où on voit des personnes d'un certain âge, souvent assez avancées, dans une maladie dégénérative, dont la tête est à demi dans la brume, à demi dans la réalité. Et là, on leur joue une mélodie, souvent sur un piano, et ils se mettent à fredonner, à sourire aussi. Ils se retrouvent à avoir un pied dans un souvenir, puis un pied dans le présent, mais leur visage s'illumine. Certains même se mettent au clavier et leurs doigts retrouvent un chemin emprunté maintes fois. Je trouve ça tellement beau, tellement bouleversant, mais aussi extrêmement puissant. C'est fou ce que la musique arrive à créer comme lien dans notre cerveau, la mémoire particulière qu'elle stimule aussi. Et pour moi, ce genre de circonstances-là, c'est une preuve de plus de son pouvoir apaisant, de sa capacité aussi à nous redonner une sorte de vent de vie. On s'en enveloppe tout de suite avec, pour commencer, le concerto RV 540 de Vivaldi par Il Giardino Armonico, Luca Pianca et Enrico Onofri, tous beaux mondes dirigés par Giovanni Antonini.

Víkingur Ólafsson jouait des extraits de la nouvelle suite pour clavecin, livre 2 de Rameau. Vous écoutez À chacun sa muse sur ICI Musique Classique et c'est Julie Daou qui est avec vous. Si je vous dis le nom de Hans Pfitzner, est-ce que ça vous dit quelque chose?

comme j'en avais jamais entendu parler. C'est un professeur et compositeur allemand qui a vécu un peu après le compositeur Carl Maria Weber. Et il l'avait comme pris en grippe. En fait, il en disait beaucoup de mal, entre autres que Weber ne serait né que pour écrire son opéra Le Franc-Tireur, qui a connu un succès triomphal, mais que tout le reste, franchement, valait pas le coup. Une chance que Weber n'a pas eu le temps d'entendre ça et que ses propos n'ont pas pu l'affecter, parce qu'il a quand même composé environ 300 œuvres dans à peu près tous les genres. Et donc, c'est comme si ce monsieur-là disait que 299 de ses pièces étaient secondaires ou pas dignes de considération. Faut être un peu culotté. L'histoire lui a évidemment donné tort, puisque le nom qui résonne encore aujourd'hui, ce n'est pas le sien, mais celui de Weber, qu'on écoute à l'instant dans le Quatuor pour piano et cordes J76 par Isabelle Faust, Boris Faust, Wolfgang Emmanuel Schmidt et Alexander Menikov. Et si vous trouvez que le son est un peu particulier, ben c'est parce que c'est un piano forte et non parce que Weber n'était pas à la hauteur.

Isabelle Faust, Boris Faust, Wolfgang Emmanuel Schmidt et Alexander Melnikov jouaient le quatuor pour piano et cordes J76 de Weber. Vous êtes en compagnie de Julie Daou sur Ici Musique Classique à l'émission À Chacun s'amuse. Giuliani était un compositeur italien mais qui a longtemps vécu à Vienne et qui a grandement fait évoluer son instrument. La guitare, c'est bien sûr du répertoire complexe, mais c'est aussi un instrument qui se trimballe, qu'on apporte partout, qui a un côté populaire. Et beaucoup de compositeurs sérieux, que je mets entre guillemets, là, ne négligeaient pas cet aspect-là. On va écouter Landler Op. 75, numéro 3, qui est un peu, si on veut, l'ancêtre de la valse. C'est une danse traditionnelle dans laquelle on entend les fameux trois temps, là, et qui était extrêmement populaire, mais à la fois dans les milieux ruraux et dans la haute société viennoise. Karin Schaub avait envie, pour l'occasion, d'en faire une version, mais avec flûte, pour jouer avec son amie Geneviève Lessy. Et vraiment, ça ajoute une joie contagieuse. On entend le côté un peu bon enfant traditionnel, joyeux de ce genre-là. C'est absolument délicieux, charmant, irrésistible en fait.

Louis Lortie triomphait dans le Scherzo pour piano opus 31 de Chopin, une œuvre qui fait partie de mes préférées à vie, parce que je trouve qu'elle en révèle beaucoup sur ce compositeur-là, dont j'aime la personnalité tellement unique et combien paradoxale. C'était un romantique fini, mais rempli de contradictions. Sa vie amoureuse, on en sait pas mal, mais elle reste entourée d'un grand mystère. C'était un révolutionnaire à bien des égards, mais en même temps, il aimait les conventions. C'était pas du tout quelqu'un de fantasque, très réaliste, mais il se disait lui-même rêveur d'étranges espaces. Sa Pologne natale était toujours là en lui, et quelque part, il a passé sa vie en écrivant son affection pour elle avec passion, avec trouble, élégance, nostalgie, mélancolie, feu aussi, tout ça à travers les 88 notes du piano auxquelles il a dédié son écriture toute sa vie. Il disait que cet instrument-là était la terre ferme sur laquelle il se tenait le plus droit. C'est Julie Daou, microphone d'ici Musique Classique. Vous voulez nous écrire, rien de plus simple. Voici l'adresse où nous trouver, à chacun s'amuse, @radio-canada.ca. Sinon, il y a aussi toujours la petite bulle de conversation que vous trouvez sur l'application Radio-Canada Audio. On se dirige maintenant vers Woldemar Bargiel et son quatuor à cordes numéro 3, opus 15b par le quatuor Orpheus. Un chemin à l'air plutôt printanier, où il fait bon respirer une nature qui sonne foisonnante.

De Bargiel, c'était le quatuor à cordes numéro 3, opus 15B par le quatuor Orpheus. C'est Julie Dao qui est avec vous à l'émission À chacun sa muse sur ICI Musique Classique. J'ai beaucoup d'admiration pour la harpiste Valérie Milo, qui je trouve a une démarche d'exception. Elle fait des récitals plus conventionnels, mais elle a aussi une compagnie avec laquelle elle amène la musique dans des centres pour personnes âgées ou par exemple dans des maisons de répit pour des enfants qui ont de lourds handicaps. C'est vraiment une touche à tout. Elle ose amener l'expérience du concert dans des territoires peu souvent explorés. Son dernier événement, si on veut, Nebulae, dresse des parallèles entre astronomie et musique. Et elle s'adresse à nous en nous racontant sa fascination pour le ciel, en nous apprenant plein de choses. Et là, au-dessus d'elle, s'allument des planètes, le buste de scientifique. Et entre tout ça, elle joue. C'est très efficace et passionnant. Et derrière chacun de ses albums se cache une grande réflexion. Le répertoire qu'elle aborde est toujours très varié. Évidemment, elle joue tout ça avec une grande finesse et beaucoup de caractère à la fois, comme on peut le constater dans cette étude de concert pour harpe opus 193 de Félix Godefroy.

Joseph Krips dirigeait l'orchestre royal du Concertgebouw dans la symphonie numéro 21 de Mozart. Souriante façon de poursuivre cette journée, À chacun s'amuse est une émission tissée avec patience et imagination par Pierre-Olivier Allary à la réalisation et Mathilde Legout aux choix musicaux. J'espère qu'on va pouvoir se retrouver pour poursuivre notre promenade musicale dans un avenir pas trop éloigné. C'est Julie Daou qui vous accompagnait. Je vous dis à très bientôt et puis portez-vous bien.

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La suave habanera du compositeur français Emmanuel Chabrier, écrite en 1885. On écoutait les musiciens de l'Orchestre philharmonique de Vienne sous la direction de John Eliot Gardiner. Ma première préoccupation est de faire ce qu'il me plaît, en cherchant tout d'abord à dégager ma personnalité. Ma seconde est de ne pas être emmerdant, écrivait Emmanuel Chabrier. Il disait aussi, peut-être en réaction à une tendance à la mélancolie chez certains de ses contemporains et collègues, « Moi, je cultive la gaieté. C'est la plus belle des fleurs, celle qui fait aimer la vie. » Eh bien, je pense qu'on peut dire que Chabrier a réussi son pari. Sa musique, à mes oreilles en tout cas, est vraiment tout sauf emmerdante. Au contraire, elle a quelque chose de terriblement attachant, je trouve, de bon enfant. Et oui, elle a aussi cette très grande qualité de nous rendre tout simplement heureux, joyeux. Bonjour et bienvenue à tous. Merci d'être là. Frédéric Trudel avec vous. C'est l'heure de la table d'harmonie.

1897, on a entendu dans l'ordre Aubade, Balabil, Feuillet d'album et enfin Ronde champêtre. Tout ça sous les doigts de la pianiste canadienne Angela Hewitt. Enregistrement réalisé à Dobbiaco en Italie en juin 2004, un disque du label Hyperion. Autre figure de la musique française au 19e siècle, le compositeur Adolphe Blanc, né à Manosque dans les Alpes en 1828, mort à Paris en 1885. Personnalité un peu discrète, effacée, il a vécu dans l'ombre de ses contemporains plus illustres, les Camille Saint-Saëns, Georges Bizet, Gabriel Fauré, César Franck. Il est l'un des très très rares compositeurs français de cette époque à s'être consacré quasi exclusivement à la musique de chambre. Une œuvre raffinée, élégante, que nous ont fait découvrir en 2001 le clarinettiste québécois André Moisan et les musiciens de l'ensemble Les Vents de Montréal.

Septuor pour clarinette, corps, basson et corde, opus 40 du compositeur français Adolphe Blanc. On écoutait le clarinettiste André Moisan et les instrumentistes de l'ex-ensemble Les Vents de Montréal, enregistrement paru en 2001 chez Atma Classique. Si je vous dis qu'on va écouter du Beethoven magnifiquement interprété par l'orchestre du Minnesota, vous aurez peut-être tendance à pas me prendre trop au sérieux. Et vous aurez tort, parce que même s'il n'a pas l'aura des grandes formations européennes ou encore des orchestres américains les plus prestigieux, ces fameux Big Five, ceux de New York, de Boston, de Chicago, de Cleveland ou de Philadelphie, cet orchestre du Minnesota n'en compte pas moins aujourd'hui parmi les meilleures formations orchestrales d'Amérique du Nord. Fondé en 1903, il a eu à sa tête des chefs légendaires, les Eugène Ormandy, Dimitri Mitropoulos, Antal Dorati, Stanislav Skrovachevski, et plus récemment encore, sous la direction du chef finlandais Osmo Venska, de 2003 à 2022, il a atteint une qualité d'exécution vraiment très impressionnante, avec des intégrales très remarquées, des symphonies de Mahler et surtout de Beethoven. Je vous propose d'entendre la symphonie numéro 2 de Beethoven. L'orchestre du Minnesota est sous la direction d'Osmo Venska.

Les musiciens de l'orchestre du Minnesota, sous la direction d'Osmo Vanska, ils interprétaient la symphonie numéro 2 de Beethoven. Très belle prestation, elle a été enregistrée en janvier 2008 au Orchestra Hall de Minneapolis, aux États-Unis, une production Bis Records. On se tourne du côté de Mozart maintenant. Le violoniste Renaud Capuçon et le pianiste Kit Armstrong nous jouent la sonate pour violon et piano en sol majeur, Köchel 379. L'une des plus belles, des plus touchantes, je trouve, de ces sonates pour violon et piano. Mozart l'a écrite à Salzbourg en avril 1781, quelques semaines seulement avant de couper définitivement les liens avec son employeur, le sinistre prince-archevêque Colloredo, et de s'enfuir à Vienne pour une nouvelle vie de musicien indépendant. Mozart qui va devenir ainsi l'un des tout premiers compositeurs freelance de l'histoire de la musique.

Jean-Sébastien Bach, première suite pour violoncelle seul en sol majeur. Jean-Guyen Queyras était au violoncelle, extrait de sa première intégrale de ses suites de Bach, enregistrée en mars 2007 à l'église Saint-Cyriac à Soulzbourg en Allemagne. C'est ce qui complète la table d'harmonie aujourd'hui. J'espère que vous avez aimé ce parcours. Frédéric Trudel ici, très belle fin de journée à toutes et à tous. Merci d'avoir été là et...

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1: Je m'appelle Marie-Christine Trottier sur Ici Musique et Ici Musique Classique. Bienvenue à la toute dernière émission de Toute une musique. Et ce soir, dernier arrêt sur la route des festivals de l'été 2026.

Deuxième mouvement du concerto en fa mineur de Jean-Sébastien Bach. Comme je suis chanceuse pour la dernière de toute musique, c'est l'un de mes musiciens favoris que nous entendrons pendant une bonne partie de l'émission. Ici Musique a capté le concert qu'a donné Charles-Richard Hamelin le 10 juillet dernier à Orford Music. Charles a donné plusieurs concerts cet été, chaque fois avec un programme différent, au Festival de la Naudière avec l'Orchestre symphonique de Québec, au Domaine Forget avec l'Orchestre métropolitain et celui que nous entendrons ce soir en solo à Orford Music. Charles-Richard Hamelin est un fidèle de ce festival des Cantons de l'Est. Il a été plusieurs années stagiaire à l'Académie Orford. Depuis 2013, il est régulièrement invité à y donner des concerts pendant l'été. Orford Music naissait en 1951. C'est dire que 2026 souligne son 75e anniversaire. On proposait cet été pour ça, dans le hall de la salle Gilles Lefebvre, une ligne du temps immersive qui retrace toute l'histoire, les dates marquantes, les archives, les photos, les affiches de concerts. On y a offert 18 grands concerts et son académie a reçu 419 étudiants en provenance d'une dizaine de pays. Retournons sans tarder à la salle Gilles Lefebvre pour poursuivre l'écoute de ce magnifique concert avec Charles-Richard Hamelin. Le pianiste interprète maintenant deux nocturnes de Chopin. Bon concert!

Charles-Richard Hamelin jouait deux nocturnes de Chopin, l'un de ses compositeurs de prédilection. Ces deux nocturnes, on les retrouvera sur le prochain album du pianiste, un album tout Chopin, dont la parution est prévue pour février 2027. Aussi, en juin dernier, on a accueilli avec beaucoup d'enthousiasme l'enregistrement des sonates de Brahms avec Charles et le violoniste Andrew Wan. L'album a même reçu un choc de classica. Bravo! Pendant ce temps, Charles donne des concerts ici et à l'étranger, à Pyeongchang, en Corée du Sud. On apprécie beaucoup le musicien canadien, tout comme nous d'ailleurs. Après Orford, Charles s'y est rendu pour une 8e fois y donner des récitals. Retrouvons le pianiste en concert à la salle Gilles Lefebvre. Il va jouer maintenant la sonate en do mineur de Schubert, une œuvre qui fait parler et qui ébranle aussi. Alfred Brendel aimait évoquer son atmosphère sombre, à la fois passionnée et glaciale. Et pour sa part, le pianiste norvégien Leif Ove Andsnes, lui, il parle du silence dans cette sonate. Il arrive que le compositeur coupe le moteur sans crier gare afin d'écouter le silence avant de repartir. Le pianiste Charles-Richard Hamelin interprète la sonate pour piano numéro 19, Deutsch 958, de Franz Schubert.

concert solo à Orford Music le 10 juillet dernier, le pianiste Charles-Richard Hamelin interprétait la sonate en do mineur de Schubert. Et Schubert va continuer à occuper Charles cet automne avec le violoniste Andrew Wan. Ils proposeront cette saison un programme tout Schubert à Ottawa le 11 septembre et à Montréal à la Salle Bourgie le 10 décembre. Il est trop tôt pour parler d'un enregistrement de ce répertoire, mais trois petits points, sait-on jamais. Charles-Richard Hamelin continue à enseigner à l'Université de Montréal au cycle supérieur. Deux élèves à temps plein et deux élèves en garde partagée avec Jean Saunier. Sirui Lee, lauréate du Prix d'Europe 2026, est l'une de ses élèves. On va retrouver le pianiste qui interprète cette fois les trois nouvelles études de Chopin. Ces pièces font partie de l'ouvrage pédagogique collectif « La méthode des méthodes de piano ». Nous l'entendrons, ces pièces exigent un équilibre harmonique parfait, une grande indépendance des mains en se concentrant sur les polyrythmes. Oui, oui, je me permets ce mot devenu presque familier, polyrythme, car il a été abondamment utilisé pour expliquer la musique d'angine de poitrine. Le pianiste Charles-Richard Hamelin.

Les trois nouvelles études de Chopin, interprétées par le pianiste Charles-Richard Hamelin. Son agenda est pas mal rempli dans les mois qui viennent. Comme soliste, il jouera avec plusieurs orchestres symphoniques, l'Orchestre symphonique de Terre-Neuve, de même qu'avec celui de Sherbrooke, de Toronto et de Windsor. Le 7 décembre, il sera l'invité du Prague Philharmonia. Bon, c'est un peu loin, mais si jamais vous passez par là. Charles-Richard Hamelin sera également l'invité de l'Orchestre symphonique de Montréal et Raphaël Pagliari en avril 2027. Et je viens de voir des photos sur les réseaux sociaux. Charles-Richard Hamelin et Marc-André Hamelin étaient en récital conjoint à Rockport au Massachusetts il y a quelques jours, le dimanche 16 août, précédemment en mars 2026 également. Et ce dernier concert demeure disponible sur medici.tv. Comme dernière œuvre à ce magnifique récital solo de Charles-Richard Hamelin, le Carnaval de Schumann, une suite de 21 courtes pièces qui représentent chacune différents personnages lors d'un bal masqué. Le psychiatre et pianiste américain Richard Cogan affirme que dans cette pièce Carnaval, les pensées et les idées se bousculent dans l'imagination de Schumann. Il est convaincu que cette pièce n'aurait pas pu être écrite par quelqu'un qui ne souffrait pas de troubles bipolaires, Robert Schumann.

Le pianiste Charles Richard Hamelin, Carnaval de Robert Schumann, conclut son magnifique récital solo. Quel beau concert! Non, mais vraiment, quelle chance nous avons d'en garder ce vibrant souvenir. Concert donné à Orford Music le 10 juillet 2026. À la prise de son, Dominique Beaudoin, à la réalisation, Guylaine Picard. Vous écoutez la dernière émission de Toute une musique sur Ici Musique et Ici Musique Classique au microphone, Marie-Christine Trottier. Je vous propose qu'on aille maintenant assister à un autre concert, donné celui-là au Festival de musique de chambre de Montréal le 20 juin. Un festival fondé par le violoncelliste Dennis Brutt il y a déjà 33 ans. On y a constamment encouragé la relève en musique classique. Dans cet esprit, je vous invite à une partie d'un concert au programme intitulé « Les étoiles de demain ».

Extrait du concert Les étoiles de demain, donné au Festival de musique de chambre de Montréal. Nous entendons le quatuor pour quatre violons de Bacevich, interprété par quatre brillantes étoiles de demain. Les violonistes Shannon Lee, Julia Mirzoev, Eva Lesage et Daniel Dastor. Trois de ces musiciens jouent sur des instruments de très grande valeur. Ils bénéficient d'un prêt d'instruments de la Banque d'instruments du Conseil des arts du Canada. Vous savez, il y aura de gros changements à l'automne dans la programmation de la radio numérique en classique, ici musique classique. Des étoiles de demain, vous en entendrez plusieurs à la toute nouvelle émission animée par ma collègue Julie Daou. C'est notre Guylaine Picard qui va réaliser. Jeune comme le monde, quel titre judicieux. On va mettre en vedette de jeunes musiciens classiques. Jeune comme le monde sera présenté sur ici musique classique le samedi de 10h à 11h. Nous entendons aujourd'hui deux extraits. On entendra l'intégralité de ce concert du 20 juin à cette toute nouvelle émission. Le violoncelliste Cameron Crossman, lui, il est une étoile d'aujourd'hui. Il va rejoindre les trois violonistes Shannon Lee, Julia Mirzoev et Eva Lesage. On les écoute dans cette très jolie chaconne de Purcell.

Une chaconne de Purcell avec Cameron Crossman au violoncelle, les violonistes Julia Mirzoev, Eva Lesage et Shannon Lee au Festival de musique de chambre de Montréal. Nous irons maintenant entendre des chants folkloriques allemands arrangés par Johannes Brahms. C'est le guitariste ici, Leonard Becker, qui a joliment transcrit ses chants pour son instrument avec une intimité réconfortante. Il accompagne la soprano Teresa Pils et le baryton Jonas Müller.

Et oui, on regarde vers le futur. Un autre ajout important à la grille d'Ici Musique Classique, cette nouvelle émission quotidienne que je vais animer en matinée à 10h du lundi au vendredi, rediffusion à 13h, bouffée d'air, le titre, ça exprime bien l'esprit de ce nouveau rendez-vous parce qu'on va prendre ensemble de bonnes grandes respirations quotidiennement en écoutant des musiques choisies au gré de mes humeurs. Ceux et celles qui me suivent depuis une dizaine d'années à toute une musique, vous savez que la musique classique prête flanc à toutes sortes d'émotions, toutes sortes de situations, d'anecdotes. J'aurai un malin plaisir à vous emmener avec moi dans toutes ces atmosphères surprenantes et très séduisantes. Pour vous convaincre, voici un exemple où je vais parler de la puissance de la musique classique au cinéma. Tiens, le film The Truman Show avec Jim Carrey, en plus des compositions originales de Philip Glass, la trame sonore comprend aussi des œuvres classiques de Mozart, de Chopin. Et dans ce film, on entend le légendaire Arthur Rubinstein jouer le deuxième mouvement du concerto numéro 1 pour piano de Chopin. Prenons ensemble une bouffée d'air. On va écouter cette même pièce de Chopin avec Charles-Richard Hamelin, accompagné de l'OSM, direction Kent Nagano.

Je suis jalouse de tous les musiciens de l'OSM. Le pianiste Charles-Richard Hamelin, accompagné de l'OSM et Kent Nagano, clôture la toute dernière émission de Toute une musique dans ce mouvement du concerto numéro 1 de Chopin. Toute une musique a commencé avec le réalisateur Yves Bergeron il y a bien 10 ans et Guylaine Picard, elle a ensuite brillamment pris les rênes avec souffle et énormément d'inspiration. Sincèrement, merci Guylaine. Ensemble, on a vécu de très beaux moments, des concerts, des concours, des enregistrements fabuleux, des invités inspirants. Je peux pas tous les nommer, là, mais comme ça, là, je pense à l'AS des communicateurs, compositeurs, François Dompierre, aussi les auteurs Éric-Emmanuel Schmitt, Michel Tremblay, deux véritables passionnés de musique classique, Flore Laurentienne, Richard Reed Perry, passionné d'avant-garde, Richard Desjardins, passionné de Chopin, Yannick Nézet-Séguin, Kent Nagano, Raphaël Payare, de grands chefs. La liste est longue. Je remercie tous ceux et celles qui ont rendu cette émission une véritable magie du soir, dont le recherchiste Pierre-Olivier Allary, Pierre Lévesque, Dominique Baudouin à la technique et ce soir Alexis Lebel qui est à la mise en onde. Sans oublier notre chef de contenu, Alex Benjamin. L'appel du soir vous attend dès lundi avec mon collègue Guillaume Hubermont. Quant à moi, je réponds à l'appel de la matinée sur Ici Musique Classique. C'est facile à trouver grâce à Radio-Canada Audio. J'y animerai dès le 31 août la quotidienne Bouffée d'air. Je m'appelle Marie-Christine Trottier. Avec toute mon affection, merci, chers auditeurs, chères auditrices du soir. Bonne nuit, adieu les soucis.

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Deuxième mouvement de ces danses symphoniques opus 64, l'Orchestre symphonique national estonien était sous la direction de Paavo Järvi, enregistrement réalisé à Tallinn en juin 2003, une production Virgin Classics. Bonjour à toutes et à tous, bienvenue à la table d'harmonie, Frédéric Trudel au micro, très content de vous savoir à l'écoute. Je vous espère en forme, on a devant nous un gros programme, des musiques d'Allemagne, de France, d'Espagne, de Russie, de Suède et de Norvège sont à notre menu. On poursuit avec Edvard Grieg, on écoute ses colorées et vivifiantes danses norvégiennes, opus 35, composées en 1881 pour piano à quatre mains à l'origine. Elles seront orchestrées quelques années plus tard par le compositeur bohémien Hans Zitt. L'œuvre puise abondamment dans la très riche collection de mélodies folkloriques norvégiennes recueillies et compilées dans les années 1850-1860 par le compositeur et ethnomusicologue norvégien Mathias Ludvig Lindemann. On retrouve les musiciens de l'Orchestre symphonique national estonien sous la direction de Paavo Järvi.

Danse norvégienne, opus 35, d'Edvard Grieg, dans la belle orchestration du compositeur tchèque Hans Zit. Paavo Järvi dirigeait les musiciens de l'Orchestre symphonique national estonien. On se tourne maintenant vers le jeune violoniste suédo-norvégien Johan Dahlenö. On écoute des extraits de son très bel album « Souvenir » paru en 2024. Johan Dahlenö explique que lorsqu'il était enfant, sa famille se rendait en Norvège à chaque Noël pour rendre visite à ses grands-parents. « Nous nous y rendions en voiture », écrit Johan Dahlenö, passant par des routes sinueuses et traversant des paysages spectaculaires. De Norrköping en Suède à Stavanger en Norvège, le voyage durait environ 14 heures, ce qui pour un jeune enfant pouvait sembler une éternité. La musique qui sortait du lecteur CD de la voiture constituait notre principal élément de distraction. Nous écoutions des albums contenant des collections de chefs-d'œuvre virtuoses pour violon, joués par des musiciens tels que Jascha Heifetz, Maxim Vengerov et Isaac Perlman. Des enregistrements qui m'ont fait une énorme impression et qui expliquent en grande partie pourquoi je suis tombé amoureux du violon.

Morceau de la compositrice suédoise Amanda Meyer, tiré de ses 6 pièces pour violon et piano, écrite en 1879. On a entendu auparavant le célèbre Souvenir d'un lieu cher, opus 42 de Tchaïkovski. Johan Dahlén était au violon, Peter Friis Johansson au piano, extrait de leur album Souvenir, paru en 2024 sous l'étiquette suédoise Bis Records. On quitte ces terres nordiques, on va se réchauffer un peu maintenant sous le soleil de l'Espagne. Musique du compositeur catalan Isaac Albéniz, sous les doigts des symbiotiques jumeaux guitaristes Peter et Zoltán Katona. Ils nous jouent leur propre arrangement pour deux guitares de la jolie suite pour piano España, opus 165, composée en 1893.

Deux pièces pour piano de Claude Debussy, magnifiquement orchestrées par Maurice Ravel. On a entendu la Sarabande tirée des images inédites composées en 1894. Et enfin, cette danse qu'on connaît aussi sous le titre de Tarentelle styrienne, écrite en 1890. Yoav Talmi dirigeait les musiciens de l'Orchestre symphonique de Québec. Petit voyage dans le temps maintenant. On reste en France, mais on se transporte quelques 200 ans avant Debussy, dans le Paris de François Couperin. Couperin que Debussy considérait affectueusement comme le plus poète des clavecinistes. Il voyait dans ses pièces pour clavecin, et je le cite, d'adorables modèles d'une grâce et d'un naturel qu'on ne connaît plus. Et c'est vrai qu'il y a ce quelque chose de tellement séduisant, de tellement désarmant dans la musique de Couperin. On l'écoute sous les doigts de fée du pianiste Alexandre Tarot.

Quatuor numéro 4 en si mineur, tiré des quatuors dits parisiens de Télémann. On écoutait les merveilleux musiciens du quatuor français Nevermind, la flûtiste Anna Besson, le violoniste Louis Créac, le gambiste Robin Faro et le claveciniste Jean Rondeau. Eh bien voilà, c'est tout pour aujourd'hui. Déjà, le moment des au revoir. Frédéric Trudel au micro, grand merci d'avoir été là. À toutes et à tous, très belle fin de journée. Au plaisir de vous retrouver dès demain sur Ici Musique Classique pour une autre table d'harmonie.

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